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Comme le Mitmir rêve avec moi, une petite pépite de l'année 1982 que je réécoute en boucle ces temps-ci. Elle est signée du groupe suisse Grauzone. Grauzone, on a souvent dit que c'était le premier groupe du chanteur Stéphane Escher. C'est en partie vrai, c'est-à-dire que c'est un groupe qui a été fondé en 1980 par son frère, Martin Escher, et deux autres musiciens. Et Stéphane les a rejoints à certaines périodes. C'était un groupe très éphémère, 1980-1982, hein, donc deux ans et demi de vie, mais un très bel album et une musique très influencée par la New Wave, en particulier les Cure, mais il y a beaucoup d'autres références au groupe de l'époque. Et si vous êtes passage, on écoutera plus tard dans le reste de l'émission le tube de Grauzone. C'est une émission sans thème aujourd'hui, sans colonne vertébrale. Je l'ai appelé donc « Cri sans thème », en reprenant le titre d'un album de Oberkampf à qui on rendra fin en conclusion de cette émission. Mais en attendant, on va partir un peu dans différentes directions.

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1: Quatre morceaux relativement calmes, mais plutôt hantés. Tout d'abord, The Residence, le groupe expérimental californien, dont je vous ai déjà passé des extraits, qui est champion pour déconstruire la musique. Et là, on avait une version très bizarre du Satisfaction des Rolling Stones, qu'ils ont rebaptisé Primal Satisfaction. Ensuite, un morceau doux d'un groupe qui ne l'est pas, Bauhaus. Le titre s'appelle Crowds, les foules. Bauhaus, créé en 1978 à Northampton, au UK, et la voix délicieusement grave de Peter Murphy. Ensuite, un groupe un peu confidentiel des années 70, Big Star, avec le morceau Sotin. Big Star, créé en 1971 à Memphis par des musiciens dont les noms sont restés dans l'histoire, parce qu'ils ont eu d'autres projets, Alec Chilton et Chris Bell, plus deux autres musiciens, qui est un groupe folk rock un peu éthéré et relativement précurseur de l'indie rock. Et puis vous avez reconnu la voix de Patti Smith avec une alternative take du morceau Break It Up, extrait de son premier album Horses, qui a été réédité cette année et dont on écoutera un inédit. D'abord un petit tour dans nos contrées.

Vous êtes sur Radio Graffiti et vous écoutez Sound System qui, comme d'habitude, va piocher des morceaux dans tous les styles et dans toutes les générations. À l'instant, deux artistes français qui ont deux points communs. Le premier, c'est d'être polyvalent dans l'art. Et le deuxième, c'est d'être de nos régions. Tout d'abord, Yves Simon, né en Haute-Marne, chanteur, compositeur, également pour des musiques de films, écrivain. Et puis Charlie, alors le morceau s'appelait De l'autre côté de ton âme. Et puis Charlie Licouture, chanteur, compositeur, peintre, essayiste, avec ce morceau On aurait pu s'aimer, qui est extrait d'un album très peu connu de 2001 qui s'appelle 109 poèmes électro.

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1: Vous êtes toujours dans Sound System sur le Radio Graffiti. On s'extrait progressivement du magma des émotions pour reprendre un peu de contenance sur le dance floor. Nous avons écouté à nouveau le Patti Smith Group avec ce très bel inédit extrait de la réédition de Horses. Le morceau s'appelle Snowball. Puis un extrait du dernier album de Tame Impala qui s'appelle My Old Ways. Tame Impala, c'est un groupe fondé par un certain Kevin Parker en 2007 en Australie, qui démarrait avec une musique folk rock assez psychée et qui petit à petit a évolué vers des sons plus électroniques et de la musique de danse. À noter qu'à la batterie, on trouve un Français dans ce groupe Tame Impala qui s'appelle Julien Barbagallo et qui a fait aussi des projets solo. Ensuite, un morceau instrumental de Metronomy à leur début, qui est ce groupe anglais créé en 1989 par Joseph Mond dans le sud du Devon, toujours au UK. Le morceau s'appelle The End of You Two. Et puis, console, 1400, petite comptine électronique composée par Martin Gretscham, un Allemand, ancien musicien du groupe de No Twist et qui compte dans son palmarès des collaborations avec Björk, Depeche Mode ou Barbara Morgenstern dans la musique électro, ce qui n'est pas si mal.
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1: Du piano et des guitares aujourd'hui dans Sound System. Tout d'abord, Randy Newman, My Life is Good. Randy Newman, c'est un auteur, compositeur, chanteur, pianiste, né en 1943 à Los Angeles, qui a composé pas mal de chansons et d'albums. On était à l'époque un peu entre Billy Joel et les débuts de Bruce Springsteen. Il avait eu une chanson qui avait très bien marché aux États-Unis qui s'appelait Short People, où il défendait les gens de petite taille. À noter également qu'il a composé de nombreuses bandes originales de films, dont la plupart des films de chez Pixar. Ensuite, nous étions dans les années 70 avec les Wings, le groupe créé par Paul McCartney avec sa femme et trois autres musiciens après la dissolution des Beatles, qui a fait aussi pas mal d'albums pendant une décennie. Le morceau s'appelait Let It Roll. Ensuite, ce fut Pavement avec le morceau Stéréo. Pavement, un groupe de rock indé créé en Californie en 1989 par un certain Stephen Malkmus. Si vous avez bien écouté le morceau, la diction fait penser un peu à The Fall. Et c'est vrai qu'il revendique Marquis Smith, le chanteur de The Fall, comme parmi ses influences. Et également le groupe de Replayed Spence, groupe anglais des 80s. Et puis un live enregistré en 1976 à Londres à Earls Court des Rolling Stones avec un de mes morceaux préférés, Hot Stuff. Il est extrait d'une réédition de ce très bel album Black and Blue. Et j'avoue que dans la carrière de Dinosaur des Stones, cette partie de la fin des années 70 est ma préférée. Je trouve que leur musique et la voix de Jagger étaient vraiment torrides.

C'est l'espace de liberté de Radio Graffiti et ses Sound System. On vient de faire une petite incursion dans la soul music avec deux personnages au destin parallèle. Tout d'abord Charles Bradley avec Ain't Gonna Give Up et puis Robert Finlay, Holy Ghost Party. C'est ces deux chanteurs à la voix exceptionnelle, rock, vraiment soul, ont eu des destins parallèles. Le premier est né en 1954 en Louisiane, le second en 1948 en Floride. Ils ont en commun d'avoir vécu dans une extrême pauvreté une grande partie de leur vie, d'avoir effectué des métiers très très ingrats, tout en étant passionné par la musique, par le chant, et en étant extrêmement doué. Charles Bradley jouait de la guitare à 11 ans. Ils ont baigné également tous les deux dans une culture gospel. Robert Finlay, il était surnommé de Screaming Eagle of Soul. Et surtout, ils n'ont été reconnus musicalement et ils n'ont eu du succès qu'à partir quasiment de 60 ans. Donc, c'est à 60 ans que, devenu aveugle, Charles Bradley a été découvert, a eu vraiment une renommée et a enregistré plusieurs albums avant son décès. Et de même, Robert Finlay a été découvert par le label Daptone et a sorti son premier album en 2011. En tout cas, ils ont la voix de gens qui ont beaucoup vécu et traversé des épreuves. C'est évident.

Et oui, Radio Graffiti, c'est un espace de liberté, vous venez d'en entendre la preuve. Des rythmiques reggae, mais des thèmes très diversifiés. Tout d'abord, Bunny Wailer avec une réédition d'un album et ce morceau Rise and Shine. Bunny Wailer, c'était un de ceux qui a fondé le groupe avec Bob Marley et Peter Tosh qui s'appelait les Wailers. Et puis, un des trois, effectivement, a fait ensuite la carrière que l'on sait. Il est décédé en 2021, mais il a commis un reggae qu'on pouvait qualifier d'assez fidèle aux origines, c'est-à-dire Roots. Ensuite, on était avec un duo messin qui s'appelle Kalk, K-A-L-K, que j'embrasse, et qui nous a fourni, fabriqué, promu ce morceau qui s'appelle Abbé Pierre. Voilà, ses amis et musiciens ont le mérite de dire tout haut ce que beaucoup pensent tout bas. Et bravo à eux.

0: Quelques dissonances post-punk comme on les aime sur Radio Graffiti. Tout d'abord les Bush Tetras avec Das Ariot, un groupe créé à New York en 1979 et qu'on pouvait relier à la No Wave. Donc la No Wave, c'était un peu une branche de la New Wave qui était on va dire peut-être un peu plus festif, qui intégrait des éléments funk et des cuivres. Ensuite, puisqu'on a passé pas mal de régionaux aujourd'hui, un groupe nancéen qui nous régale depuis plus de 20 ans et que j'apprécie beaucoup et dont je salue les membres s'ils nous écoutent, il s'agit de Joyce Disaster avec le morceau Something, qui a édité cette année une très très belle compilation récapitulant leur carrière. Et puis un tout nouveau groupe qui vient de Portland aux États-Unis, qui s'appelle les Missionary Girls avec Everything Degrades. 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

une diversité de sons et de genres et d'époques, comme d'habitude dans Sound System. Tout d'abord, Mac Miller avec In The Bag. Mac Miller, c'est un jeune homme très brillant qui a commencé à faire de la musique très tôt, qui est né en 1992 à Pittsburgh et qui a commis quelques morceaux rap et quelques albums qui sont très très appréciés par les amateurs du genre. Le pauvre, ça a dû se débattre contre la dépression et un certain nombre d'addictions. Et sa vie s'est terminée très tôt, en 2018. Ensuite, on a écouté un groupe islandais qui vient de Reykjavik, créé en 1995, qui s'appelle Gus Gus, avec le morceau Rival. Et c'était au départ un collectif qui œuvrait dans le cinéma et le théâtre et qui est venu petit à petit vers de la musique électronique. Je me rappelle d'ailleurs les avoir vus dans les années 90 en live au NJP. Ça devait être la même soirée que les Daft Punk, car oui, les Daft Punk sont venus au NJP dans les années 90. Et puis, on a chose promise, chose due, je vous ai passé le fameux morceau Iceberg de Grauzone, le groupe suisse qu'on avait écouté en introduction. Donc, Iceberg, c'est l'ours polaire. À noter que dans l'esprit du créateur de cette chanson, il y a eu un cauchemar où il parlait à des ours polaires qui se promenaient sur les murs. Et puis, sur le plan musical, c'est un des premiers samples qui avait été créé avec une cassette et qui tourne en boucle dans ce morceau Iceberg de Grauzone. On a écouté pas mal de choses assez sombres et on a tenu des propos parfois un peu tristes. Et on va terminer cette émission, hein, elle n'est pas encore finie, mais par quelques morceaux plus euphoriques.

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1: Il fallait quand même une petite touche de lumière et d'hédonisme pour conclure ce numéro de Sound System sur l'antenne de Radio Graffiti. On a écouté Prince avec America, enfin un extrait de ce très très long morceau, sur une réédition d'un de ses albums des années 80 qui s'appelle Around the World in a Day, où il mélangeait une pop assez psychée et puis toujours ce groove infernal. Et en parlant de groove, on est retourné en Australie avec ce collectif créé en 1999 à Melbourne qui se nomme The Cat Empire, un morceau qui s'appelle Stolen Diamonds. Et c'est un groupe vraiment sympa qui mélange jazz, reggae, funk, latino, hip-hop, ska, enfin voilà, plein de musique et qui est vraiment extrêmement festif. Pour terminer, un petit bouquet de fleurs, pour rendre hommage au titre de cette émission qui n'avait pas de thème, donc les Cris sans thème, c'était le nom d'un album du groupe punk parisien Oberkampf. Et on s'écoute, Chrysanthème. Vous l'écrivez comme vous voulez. À très bientôt. Au revoir.

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1: Monsieur Laudin, vous faites sans doute autorité en matière de bulldozer, tracteur et caterpillar, mais vos opinions sur la musique moderne et sur l'art en général, je vous conseille de ne les utiliser qu'en suppositoire.

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0: Gourmandes, gourmands, bien le bonsoir et bienvenue dans Louis Gourmande, émission musicale, vous le savez, en direct sur Radio Graffiti et sur rediffusée sur la web radio Rapporteuse. Vous avez également le podcast disponible sur Mixcloud. Alors vous le savez peut-être, chaque mois d'octobre à Nancy, c'est une explosion culturelle qui déferle sur la ville. Je pense bien sûr au festival Michto qui approche et qui fêtera ses 20 ans du 16 au 24 octobre prochain. Mais je pense aussi au Nancy Jazz Pulsation et à sa programmation éclectique au possible. Et alors que le cœur du réacteur, à savoir le chapiteau et le Magic Mirror, tous deux situés dans la pépinière, s'apprête à ouvrir officiellement le jeudi 8 octobre, et ce jusqu'au samedi 17, précisons-le. J'avais envie, comme je vous le fais régulièrement dans Louis Gourmand, de vous partager une sélection d'artistes à ne pas manquer sur cette édition 2026. Mais cette année, je vais faire un peu mieux que vous blablater mon immanquable. On va le faire avec l'un des quatre programmateurs des NJP, Noé Kinderstut. Bienvenue à toi.
1: Salut Seb, ça va ?
0: Ça va et toi ?
1: Ouais, je suis content d'être là. Merci pour l'invite.
0: Bah écoute, c'est un grand plaisir. C'est la première fois, d'habitude je le fais solo, cette petite review. Et là, vu qu'on se connaît un petit peu,
1: bah oui,
0: je dis que c'était l'occasion.
1: Très bien, c'était une bonne idée.
0: Ouais, je disais quatre programmateurs, c'est bien ça ?
1: Ouais, carrément, t'as bien fait de dire 4. Ouais, c'est marrant parce que hier on était en réunion d'équipe avec les bénévoles et la présidence a parlé de 3 procs. Donc en fait c'est un peu particulier parce qu'on est 3 à programmer les concerts payants et la programmation générale à destination de tous les publics. Et il y a Romane chez nous qui s'occupe des actions culturelles. Elle s'occupe de la programmation kids, donc les spectacles pour les enfants.
0: C'est elle que je pensais juste.
1: Voilà, donc on est 4, ouais.
0: Ok, 4. Et donc toi, pour le coup, tu as plutôt une casquette, on va dire, orientée sur le Magic.
1: Ouais, c'est ça, carrément, ouais.
0: Magic Mirror. Et c'est donc pourquoi je suis si heureux de te recevoir. Car ceux qui nous écoutent régulièrement savent que le Magic Mirror a toujours été, on va dire, au cœur de cette review des Nancy Jazz Pulsation, en tout cas pour mes goûts à moi.
1: Ouais.
0: Avec effectivement le bois étincelant dans les nuits, de la pépinière et surtout dédié à la partie indé et émergente des Nancy Jazz Pulsation. On va donc écouter ensemble, mon cher Noé, et discuter de ce que le Magic nous réserve. Allons-y, chronologiquement, on part tout de suite sur le jeudi 8 octobre, dès 23h45, Corto, Alto et Chaos.

0: l'ouverture du Magic avec, comme depuis quelques années, la fine fleur du New Jazz. Ouais. K.O. Que vous venez d'entendre à l'instant. Et juste avant, c'était Corto Alto, hybride au possible. Parfait pour ouvrir le lieu, non?
1: Ouais, enfin, carrément. C'est toujours, toujours les esthétiques qu'on cible un peu avec cette, pour cette première soirée au Magic.
0: Oui.
1: Je crois que c'est un peu les musiques qui ressemblent le plus à ce que NJP on a envie de mettre en avant, surtout sur cet endroit-là, quoi. Une musique hybride qui a beaucoup de liens avec le jazz, qui en vient, mais qui s'est ouvert à plein d'autres trucs. Et une musique internationale aussi, je crois qu'on a beaucoup à cœur de faire venir des groupes
0: européennes, hein,
1: qui viennent d'ailleurs.
0: Du temps, hein, je veux dire, sur cette soirée, c'est souvent l'Europe qui ouvre. Il y avait pas mal d'artistes de la scène londonienne les années précédentes. Là, c'est l'Allemagne, si je dis pas de bêtises, et la Belgique.
1: Ouais, Corto Alto, c'est un trio qui vient de Glasgow. Donc quand même encore un petit c'est UK. Et Chaos, ouais, c'est marrant, c'est un truc, ils sont basés à Bruxelles, mais les gars, ils sont trois nationalités différentes.
0: Mathéo, c'est Corto Alto, pourquoi je pense qu'il est allemand, j'ai un bug.
1: Ah ouais,
0: fois.
1: Parce que Mozi Sioffi, qui devait jouer avant Corto Alto.
0: Ah, voilà, j'ai
1: oui, c'est des Allemands, ouais, et ça, c'est super aussi, mais bon, il y a une annulation, donc ouais. Corto Alto a remplacé il y a deux semaines, mais on est très content de les avoir.
0: Ok, ok.
1: Et je crois que ouais, donc on a toujours fait ça pour l'ouverture du Magic, qui avant on appelait ça la All Night Jazz, un moment, et puis une année, elle a été en 360 avec la scène qui était au milieu.
0: Ouais.
1: Et ouais, on est très content de cette année, ouais. Ça va être cool.
0: Et c'est vrai que ça, c'est quand même une ouverture assez récente, je dirais. Ça fait comme 4 ans.
1: Ouais, exactement. Ouais, c'est un truc qui a été mis en place ma première année quand je suis arrivé en 2021. Donc ouais, tu vois, ça doit être la cinquième année qu'il y a ça.
0: Oui.
1: Et on a remarqué qu'au début, c'est pas une musique qui est encore très très grand public, donc on avait plus de mal sur les tickets, les ventes de tickets la première année. Et puis là, on a réussi à choper un public.
0: Ouais. Ce que j'allais dire, c'est que c'était pas dans vos habitudes. C'est, je crois que c'était Thibaut Roland qui avait un peu instauré ça.
1: Ouais.
0: Parce qu'on ouvrait chaque année avec le bon, je crois que c'était Poirel ou l'Opéra.
1: Ouais.
0: Et c'était le chapiteau venait après. Mais là, vous ouvrez avec le Magic,
1: ouais,
0: sans le chapiteau, je crois.
1: Ouais.
0: C'est ça.
1: On l'a ouvert samedi dernier avec le poursuite, le Magic sans le chapiteau.
0: Oui, bien sûr.
1: Et jeudi là, c'est le premier chapiteau aussi qui joue. Ouais.
0: Et là, cette version d'ouvrir avec justement la fine fleur de la jeunesse qui serait appropriée le jazz. Vraiment, je pense que ça manquait toutes ces années précédentes. C'est dans les JP, il y avait jamais
1: des vraies bonnes années des vraies bonnes idées de Thibaut, je crois. Et je crois que ouais, ça a réussi à convaincre le public qui maintenant les gens sont un peu habitués. Ah bah la première, je sais que je vais voir ça. Et des gens qui écoutent pas de jazz à l'année, je crois que c'est la meilleure entrée pour le jazz si t'en as jamais écouté, que t'en écoutes jamais.
0: Ah mais très clairement, moi c'est par là que je suis rentré en fait, hein, parce que le jazz à papa, je suis pas ultra familier. Et puis Corto Alto, effectivement, qui viendra défendre son premier album Some Small Fortune. J'en parle parce que j'ai fait un focus les semaines précédentes. Ça sort chez Ninja Tune, l'album est juste furieux, j'adore. Et puis aussi le fait qu'il est annulé il y a 2 ans. Et qu'il puisse revenir.
1: Il
0: effectivement avait
1: joué à la manufacture en 2023 et souci de visa et la boîte de tournée, l'agence de tournée qui s'occupait de l'artiste était un peu en faillite. Il y avait un contexte social un peu particulier.
0: Très bien.
1: Annulé leur venue et donc là on est vraiment heureux de les avoir. C'était cette année ou l'année prochaine. On en parlait avec l'agent.
0: D'accord.
1: Quand on a choisi de faire Mozi Sioffi parce qu'ils avaient un album qui était sorti 8 mois plus tôt et donc sur des logiques d'actualité, ça avait du sens de faire Mozi Sioffi cette année et de faire Corto Alto l'année prochaine.
0: Très bien, d'accord. Ouais,
1: donc l'un annulé, donc on a fait l'autre. Donc on voulait faire les deux dans tous les cas, on est trop heureux de l'avoir.
0: Oui, effectivement. Et puis il a un album tout frais à défendre, donc du coup il va être sur chaud.
1: C'est la première date de la tournée européenne, on a eu de la chance, on est arrivé 2 semaines avant.
0: Oui, c'est ça, vous êtes arrivé, vous avez rajouté une date, je crois,
1: J'ai checké la date, j'ai checké la tournée européenne avec l'agent, et on disait, en fait ça tombe parfaitement, quoi.
0: Bon, bah tant mieux.
1: Ouais, on a eu de la chance là-dessus.
0: Donc là on parle effectivement du jeudi 8. On continue de défricher la programmation du chapiteau de bois. Pas le chapiteau de plastique. Passons au vendredi 9 octobre avec Nord Noir.
1: Ouais.
0: Et on enchaînera directement avec le samedi 10 octobre et Monster Florence. 2 morceaux qui vous attendent, 2 ambiances largement différentes. Allons-y. Et vous êtes toujours dans un hors-série consacré à la programmation du Nancy Jazz Pulsation.

0: Allez, vous nous écoutez sur Radio Graffiti et sur la web radio Rapporteuse. Ici Louis Gourmande, épisode hors série consacré au Noé Jazz Pulsation.
1: T'es fort.
0: Tu l'avais pas vu venir celle-là. Et donc on vient d'écouter deux groupes très différents. Nord Noir en tout premier, plutôt donc, le style un peu gabber, il s'appelle ouais. Cold Gabber, ouais. Mais cœur sensible.
1: Carrément, ouais. Et puis avec beaucoup de choses à dire, je crois.
0: Ouais, beaucoup de une portée, beaucoup de messages, quoi. Ouais.
1: Je crois que c'est des mecs qui sont vraiment énervés de ce qui se passe en ce moment dans la vie autour d'eux. Ah bah, et qui ont besoin de le crier un peu. Et je crois qu'on aime bien ça. Et on avait envie aussi de mettre 2-3 moments dans la prog où on dit un peu ce qu'on pense de ce qui se passe autour de nous. Et dans Nord, c'était le bon moment de le faire.
0: Ouais.
1: Okay. C'est un super EP cette année qui a été mixé avec les équipes, donc avec Rebecca Warrior, Julia Lanoé et avec Paul Seul qui est la moitié du duo Ascendant Vierge.
0: Ok, bah donc, ça m'étonne pas, ouais. On sent tout ça en fait.
1: Ouais,
0: hein.
1: Carrément. Mm-hmm. Et donc tu sens qu'ils ont une équipe qui était bien accompagnée, la tournée était cool. Et le groupe qui joue avant eux, c'est un band qui s'appelle Colin Angie qui fait une sorte d'acid rave qui vient de Glasgow. C'est d'ailleurs le deuxième groupe de Glasgow de cette année. Et on avait besoin d'un truc qui pousse un peu plus haut le curseur pour le groupe qui joue dans la suite. Parce qu'il sera déjà 2h30 du matin et je crois que les gens seront un peu énervés. Donc c'était le bon moment pour eux. Ouais.
0: C'est ça, effectivement, on est le vendredi 9. Donc il y a Kulinenj.
1: Ouais, on dit Kulinenj.
0: Kulinenj, ouais. Nord Noir. Et puis Sarah Wild pour
1: super,
0: finir.
1: Super trop cool DJ que j'adore et qui vient de Londres.
0: Ok.
1: Qui est une meuf qui est plein de talent, pareil, avec des messages poétiques un peu implantés dans tous les samples de voix qu'elle utilise sur ses tracks. Okay. Elle est résidente chez Kiosk Radio à Bruxelles. Aussi,
0: ouais, très bien, ouais. Bien sûr.
1: Gros profil, ouais. On est heureux de l'avoir aussi.
0: Effectivement. Et donc une soirée pour le coup qui sent la poudre. Et le lendemain, samedi.

0: scènes qui s'imprennent de codes de la musique punk, plutôt à la base, qui l'ancestralisent parce que c'est des jeunes de 20 ans qui ont écouté du rap en grandissant, qui lient un peu les deux et qui ont été en club une fois qu'ils avaient 18 ans, et donc qui lient un peu les trois, et donc t'es dans un mélange de musique rave, de musique punk engagée avec des esthétiques très guitare, quoi, et puis des couplets rappés. Moi, ça me touche beaucoup, beaucoup, et là, c'est une soirée qui est bien axée là-dessus avec Monster Florence qui viennent de Londres, et Hypnosis Therapy qui est un groupe coréen qu'on est trop content d'avoir, un des quelques groupes asiatiques, un des trois groupes asiatiques de la programmation de cette année. Et on est toujours heureux aussi d'avoir un ou deux groupes. On a un groupe japonais dont on parlera après, je crois.
1: Oui, bien sûr, à la fin.
0: Et ouais, donc le seul représentant de la scène musicale coréenne de cette année.
1: Et pas facile à faire venir quand même, c'est assez
0: ouais,
1: long. Hein.
0: Carrément,
1: faut profiter d'une tournée européenne, j'imagine.
0: Ouais, c'est délicat. On a avancé tôt, ça dépend. Il y a plusieurs manières de le faire marcher. Quand un festival veut vraiment faire un artiste qui vient d'un continent étranger, le plus simple c'est de faire une offre à l'agent, au booker, de faire une offre très tôt dans l'année, parfois l'année passée, en lui disant hello, moi tel samedi octobre l'année prochaine, moi je te ferai une offre. Si vous êtes là, je te fais une offre. Et
1: d'accord,
0: donc, ça permet au booker de commencer à bosser très tôt et de dire hello aux autres festivals, hello, j'ai déjà un intérêt dans cette jazz pulsation, est-ce que toi ça t'intéresserait de le faire, est-ce que t'as des disponibilités sur la période. Et en l'occurrence, ça a marché, quoi.
1: C'est ce qu'on appelle la coproduction, c'est ça?
0: Ouais, c'est carrément ça. Et puis, c'est bosser des
1: ça marche bien en été, mais en octobre ça doit pas être ouais, aussi simple, ouais.
0: Il y a
1: les festivals qui s'associent.
0: Il y a un peu moins d'événements qui se passent sur la période, donc c'est un peu dur. Souvent, on fait plutôt des. Les logiques de tournée sont autour avec des shows en salle plutôt et pas des shows en festival. Donc Hypnosis Therapy, tu vois, ils jouent à Paris au Mama, qui est un festival qui se passe la semaine prochaine à Paris.
1: D'accord, ouais.
0: Ils jouent un festival à Tours, ils jouent en salle à Lyon, il me semble. Ils ont 4-5 dates en France et puis un peu à travers l'Europe après ça.
1: Alors c'est vrai qu'on vous parle d'un groupe que vous n'avez pas écouté, mais globalement c'est ça aussi qu'on aime au Magic Mirror. C'est général, vous vous accrochez peut-être à un groupe, voire à un week-end, parce que c'est des fois les gens ils vont les yeux fermés et vous vous laissez porter, quoi.
0: Ouais.
1: J'allais te poser la question de savoir un peu comment construisez un Magic Mirror, mais en fait c'est assez simple, tout le monde le voit un petit peu, il y a un groupe, voire deux, et puis derrière on finit toujours par un mode club, on va dire, où on met un DJ qui est plus ou moins cohérent avec le groupe qui passe avant.
0: Carrément, ouais.
1: Avec des samedis qui sont, on va dire, un peu plus... c'est même pas vraiment grand public, c'est pas le bon mot en fait.
0: Il y a un truc, donc la logique, je dirais, la ligne directrice de comment on construit les programmations Magic, c'est de la musique indé, c'est de la musique internationale. On veut montrer des choses qui se passent ailleurs, quoi, parce qu'il y a plein de salles qui défendent de l'émergence française. On est très content d'avoir des projets en France qui sont cool. Là, cette salle-là, c'est un choqué sur ce qui se passe ailleurs. Elle fait découvrir des cultures à des gens à Nancy qui n'ont pas trop l'occasion de reste de l'année non plus.
1: C'est ce qu'on disait au début, ouais.
0: C'est indé, inter, et aussi, ouais, quand j'entends le grand public, qui je le dirais, c'est de la musique un peu club, rave ou de teuf.
1: Évidemment.
0: On peut pas faire la musique festive, indé de chambre, voilà, festive, quoi.
1: C'est là disons que ce sera pas trop expérimental et que ça restera quand même accessible, même si ça reste émergent pour le
0: exactement,
1: coup.
0: Exactement, ouais. Tu prends des trucs que t'as pas l'habitude de voir, mais
1: ça marche.
0: C'est pas les plus grands dérivés de la programmation de Pitchfork à Paris ou des festivals qui peuvent aller très loin dans l'avant-garde, etc. L'idée, c'est que ça plaise à tout le monde, quoi.
1: Par contre, il y a une autre facette du Magic Mirror qu'on va aborder là tout de suite. La facette semaine. Donc le mardi, mercredi et jeudi, qui justement vont permettre d'aller un peu plus sur des choses expérimentales. Même si ça reste, il y a de tout. On va écouter ça, en fait, tout simplement. Ouais. On va continuer avec le mardi 13. Ouais. Et on va se plonger dans le mood de la DJ. Encore une autre très jeune DJ qui a sorti il n'y a pas très longtemps une mixtape avec comment elle s'appelle, Inya, non j'arrive pas à prononcer, non c'est ça,
0: ça ouais, moi j'ai Inya, ouais.
1: Inya, donc une rappeuse un peu avec un flow à la Freeze Corleone comme ça, mais extrêmement bling bling, mais qui n'hésite pas donc à planter ses ongles quand même, tu vois,
0: c'est marrant.
1: Voilà, on est là-dessus. Donc on va écouter ça, le morceau La Renta. Ça fait partie donc cette fameuse mixtape de cette DJ, encore une autre que vous pourrez voir donc mardi 13 octobre. Allons-y.

0: gourmande, vous nous écoutez bien sûr sur Radio Graffiti, sur la web radio Rapporteuse, et nous sommes actuellement avec Noé, programmateur donc du Nancy Jazz Pulsation, qui gère plutôt, là, on va dire, l'aspect émergent. C'est comme ça qu'on dit dans le milieu, non?
1: Les fondations émergentes.
0: Voilà, les fondations émergentes. Et donc, là, vous venez de goûter à mon petit coup de cœur. On va pas se mentir, je vous ai fait un hors-série, d'ailleurs, un hors-série la semaine dernière, je crois, ou il y a deux semaines, je sais plus, sur Opus Kink, que vous venez d'entendre, et qui donc sera présent le jeudi... Non. Si, c'est ça.
1: Mercredi soir, le mercredi.
0: Merci.
1: 14, du coup.
0: Mercredi 14 octobre. Alors ouais, là on part sur autre chose. C'est un groupe de Brighton. Je vous ai déjà, on a l'esprit un peu de la Fight White Family. Toi ouais. Tu disais avec un petit côté cabaret.
1: Ouais, ils ont un truc un peu. Bon, déjà il y a les soufflants plus que dans la Fight White un petit peu. Et je crois que la scène à Londres, la scène art rock de Londres, un peu intéressante avec des groupes comme Black Country New Road, Man Woman Chainsaw. On a amené beaucoup de soufflants dans le rock indé et ces soufflants ont été vers le sud de l'Angleterre.
0: Des cuivres, Brighton.
1: Ouais, des cuivres, ouais.
0: Oui.
1: Et donc ces soufflants sont un peu délocalisés vers le sud de l'Angleterre, Brighton, là où la scène post-punk est la plus rougissante entre guillemets. Et donc ça c'est un peu un des groupes, tu sens que c'est vraiment un groupe de 2026 quoi.
0: Ah,
1: ils ont pris leur influence partout depuis qu'ils écoutent de la zik et depuis qu'ils en pratiquent. Et ils font un truc complètement frais, complètement nouveau et qui est absolument génial.
0: Ouais. Ouais, c'est ce que je disais là pendant le focus, c'est qu'en fait ils sont dans tout un tas de styles.
1: Ouais.
0: Ils vont tellement chercher large qu'en fait ils ont un son assez inimitable.
1: Ouais, ouais, c'est vraiment
0: c'est tout le paradoxe en fait.
1: Tu l'écoutes. Écoute, t'es en mode, ah putain, j'ai pas entendu un truc comme ça depuis longtemps et ça me fait penser à trop, ça me fait penser à plein de choses, mais je pourrais pas dire un truc qui ressemble fatalement, quoi.
0: Ah, mais oui. Et puis, d'ailleurs, j'en profite pour vous ressouffler le nom de l'album. Il s'appelle The Sweet Goodbye. N'hésitez pas à aller l'écouter, vous ambiancer un peu et je suis certain que vous aurez votre place pour le mercredi 14 14 octobre au Magic Mirror, toujours.
1: Ouais, c'est la soirée, c'est toujours un peu la soirée la plus dure à programmer pour moi parce qu'on essaie toujours de faire une cohérence entre la programmation du chapiteau, la programmation du Magic. Mm-hmm. Quand il y a du, par exemple, le samedi, le premier samedi dont on parlait, au chapiteau, il y aura du rap. Donc au Magic, ce sera Monster Florence et Plaisir Therapy. Là, ce mercredi-là, il y a Peter de Hertie qui est au chapiteau. Donc c'est la soirée où j'ai le droit de faire de la musique à guitare, qui est moi la musique qui m'a toujours plu, avec laquelle j'ai grandi, quoi, la musique indé anglaise.
2: Ouais.
1: Et donc c'est un peu j'ai une place, on a une place et on a envie de faire plein de groupes. On pense à West Side Cowboy, on pense à Holy Fuck, on pense à plein de groupes anglais globalement qui étaient en actualité cette année, qui voulaient venir jouer. Et puis on a décidé de faire Opus Kink. Je crois qu'on sera pas déçus parce que j'ai vu le live depuis à Great Escape, un festival à Brighton. C'était absolument terrifiant. C'est en général.
0: T'as été les voir directement,
1: ouais. J'allais les voir, ouais. C'était vraiment super.
0: Ok.
1: Ouais.
0: Great Escape qui est un gros festival qui est plutôt qui est gros et paradoxalement qui a des groupes
1: tout petits. C'est impressionnant, ils vendent 40 000 tickets.
0: Ouais, ils ont quand même des grosses affiches quand même.
1: Mais tu connais personne sur le line-up à part un ou deux noms, tu vois.
0: Oui, voilà.
1: Il y a que des musiques indées et il y aura peut-être il y a Blur qui peut venir faire un show quoi.
0: Oui, c'est ça.
1: C'est marrant.
0: Comme Dour quoi. Finalement. Ouais. Hein, c'est ce que je disais.
1: Voilà,
0: là on parle du mercredi 14. Alors on vous mâche un peu le boulot, mais on vous donne pas toutes les infos. Hein, n'hésitez pas également à creuser un peu plus. On l'a dit, le Magic est un lieu pour oiseaux de nuit. Ouverture 23h45. Hein, c'est quasiment l'heure d'ouverture de chaque soirée. Nous sommes le mardi, le mercredi. La population change beaucoup, on va dire des week-ends. On retrouve de l'intermittent. On retrouve du bénévole, du chômeur et de l'étudiant, force à eux au passage.
1: Ouais.
0: Et là, on creuse un peu plus dans l'émergence et la découverte, c'est ce que tu disais, car j'imagine qu'on a moins de pression que pour un samedi ou pour un...
1: Ouais, c'est ça, on sent qu'on peut aller un peu plus loin parce qu'on a moins besoin de plaire à tout le monde. On a un public qui est très curieux, qui vient en semaine. Quand tu te motives le mardi soir à sortir à minuit, c'est que t'as envie de voir un truc et que tu connais pas le nom, c'est que t'es motivé, que t'es prêt à découvrir un truc.
0: C'est vrai que t'es très motivé.
1: Et c'est vrai que de fait, t'as raison, je suis d'accord avec toi, l'ambiance change beaucoup des week-ends, où le week-end c'est beaucoup plus populaire quoi, globalement quoi.
0: Oui,
1: c'est les gens qui sont au bar, qui sortent du bar, qui peuvent venir au Magic, comme ça, hein, il y en a beaucoup. Et c'est surblindé. En semaine, on est un peu plus en intime. Il y a toujours du monde, hein, mais on a des soirées un peu moins blindées, donc c'est plus agréable. Et on va un peu plus loin dans l'avant-garde et dans l'indé. Ouais.
0: Mais c'est ça, c'est aussi le rôle du Magic, justement, même si on sait que vous qui nous écoutez, vous n'avez pas forcément toujours l'occasion d'aller voir effectivement un mardi soir à 23h45 un concert. Mais comme tu disais, effectivement, on peut poser un petit jour, voilà.
1: Mais oui, il y en a pas mal qui font ça, qui posent une matinée le lendemain des Magic pour,
0: là, je vous invite, d'ailleurs,
1: pour s'assurer un réveil confortable.
0: À poser le jeudi 15 et vous allez donc au mercredi 14 directement au Magic Mirror.
1: Ouais, on s'y va là-bas.
0: Alors, on va continuer un petit peu. Les jambes sont lourdes, mais pas de chance pour vous. Encore de très belles choses à voir. Voici Dame Area, duo barcelonais, programmé le jeudi 15 octobre. Allons écouter ça.

0: Louis Gourmande, toujours dans ce hors-série consacré à la programmation du Magic Mirror dans le cadre des Nancy Jazz Pulsation 2026. Programmation, comment dire, énervée, douce, il y a tout. On n'oublie pas qu'effectivement, le Magic Mirror, c'est également un parquet collant, une boule à facettes et une programmation ultra variée à découvrir, je le rappelle, du jeudi 8 au samedi 17 octobre. À la pépinière de Nancy. Ouais. Alors Noé, on vient d'écouter le duo Pearly Drops. Ouais. Ça vient de là-haut, de la Finlande, et programmé donc le vendredi 16 octobre. Dis-nous en plus.
1: Ça, c'est aussi une des petites fiertés de cette année. C'est une des petites victoires de cette année. C'était un peu dur à mettre en place, et on a réussi. C'est donc un duo musique électronique finlandais qui a collaboré avec beaucoup de projets super intéressants récemment sur la scène un peu autour de l'hyperpop, avec des duos comme Fuckers, des duos comme Nina Jirachi, des duos comme Namasenda, le morceau qu'on vient d'écouter, et qui sont un peu respectés globalement par une scène musicale qui est très niche.
0: Okay.
1: Et c'était un peu dur à les faire venir. On a réussi à les convaincre en leur expliquant. C'est marrant là, c'est même pas l'argent qu'a joué. On a réussi à les convaincre en expliquant un peu c'était quoi le lieu, c'était quoi l'ambiance, c'était quoi le public, comment ça se passait.
0: Okay.
1: Et en fait, on les a vus vraiment à l'humain. C'était vraiment une des victoires cette année. Un peu une des. Ah putain, en fait, ça marche encore de.
0: Ouais, alors tu étais en contact avec les musiciens, enfin avec les deux en fait, directement.
1: On parle avec l'agent, donc le marché européen marche d'une manière que l'agent anglais et l'agent qui s'occupe de l'entièreté de la tournée européenne, et pour chaque territoire, donc chaque pays, il embauche un sub-agent, donc un sous-agent. Donc il y a un représentant français qui parle du projet au programmateur de Nancy. Le programmateur de Nancy fait une offre à l'agent français qui envoie à l'agent anglais, qui envoie au manager et qui en parle au groupe.
0: Donc on est
1: sur une histoire de 12 000 intermédiaires.
0: Ouais.
1: Donc parfois c'est cool aussi de réussir à parler avec les musiciens en direct, parce que l'information peut se perdre quoi.
0: Et là tu les as eu, comment t'as réussi à...
1: On en a parlé beaucoup avec l'agent en France qui est proche du groupe en fait. L'agent en France historiquement elle était arrivée avant l'agent anglais. Cette chance là, c'est une amie à moi que je connais dans la vie à côté.
0: D'accord.
1: Et donc on a été mis en lien via Instagram après avec le groupe.
0: Oui, d'accord. Et
1: je crois qu'ils ont, je leur ai envoyé des photos,
0: ils ont senti que t'avais envie qu'ils viennent quoi.
1: Ouais, et puis on leur a envoyé aussi le reste de la programmation. Ça c'est aussi une donnée qui peut être importante. Parfois les groupes sont en mode ah bah je connaissais pas le festival, parce qu'ils viennent de Finlande évidemment.
0: Oui, évidemment.
1: C'est quoi les autres groupes qui jouent sur cette salle en tout cas?
0: Ok.
1: Et donc je comprends mieux l'ambiance, et ouais ça donne envie quoi. Et donc grande réussite.
0: Ouais, et puis donc l'hyperpop qui est quand même assez tendance pour le coup. On va parler de Charlie XCX par exemple. Bah, c'est pas vraiment de l'hyperpop.
1: Non mais t'as raison, je le mettrai aussi dans la même.
0: C'est des choses qui éclatent au grand jour, etc. Et là on est sur de la niche, mais en même temps des trucs qui peuvent quand même parler aux autres quoi. Ok.
1: Ouais.
0: Et donc c'est une soirée, donc on est sur le. Alors à la base je voulais mettre autre chose, et c'est toi qui m'as suggéré plutôt d'aller là-dessus. Effectivement c'est plutôt cool. Je t'avoue que j'y suis allé, j'ai eu plusieurs écoutes avant d'apprécier. Ouais. C'est pas forcément
1: c'est rien de simple. Et moi c'est une des soirées dont je suis fier. Donc c'est le vendredi 16 octobre. Encore une fois, je crois que c'est pas la soirée la plus évidente, et c'est un peu un pari sur un des week-ends, parce que comme on disait c'est un vendredi soir, donc c'est un public un peu plus généraliste, très nombreux, qui attend de faire la fête quoi globalement. Et donc là on est sur des esthétiques assez niches. J'ai hâte de voir comment ça va prendre, et c'est un peu un des paris de cette année, parce qu'on a quand même encore envie de prendre des risques.
0: Oui.
1: Et faire ce qui nous plaît.
0: Alors pour essayer de vous en dire un peu plus, on a également une autre artiste qui est plutôt cool. C'est elle que j'avais choisi de passer au départ, c'est Clara Akimera.
1: Ouais.
0: Qui est une des qui est la chanteuse, enfin c'est un duo. Ouais. Agar Agar, que vous connaissez peut-être, qui est déjà passé à l'autre canal, et qui en grande salle en plus, hein, ouais. qui fait des entrées
1: qui était très bien. Ouais.
0: Ouais, et donc Clara Akimera, donc qui va accompagner donc
1: une artiste aussi qu'on adore.
0: Pearly Drops, c'est ça.
1: Ouais, une artiste qu'on adore et qu'on avait programmé au Magic l'année dernière. Avec un binôme, avec un producteur de musique électronique français qui s'appelle Not In Bed.
0: Okay.
1: Et la formule en duo s'est arrêtée, donc le concert a été annulé, elle devait jouer l'année dernière, Clara. Et donc elle a reprogrammé cette année avec son nouveau projet solo qui est super intéressant aussi.
0: Et c'était justement un morceau qu'elle faisait avec Not In Bed que j'avais prévu de passer.
1: On pourra l'écouter une autre fois, mais c'est vraiment, c'est vraiment super, super chouette. Moi j'adore ce projet.
0: Ouais. Et on clôture ça, comme d'habitude, comme vous l'avez peut-être compris, le Magic Mirror finit toujours en mode club avec Vitaline.
1: Ouais.
0: Si je dis pas de bêtises, je crois que c'est, elle est alsacienne, non?
1: Mais en fait, elle a bossé, je sais qu'elle a bossé à l'Opéra de Nancy. Elle a fait une partie de ses études à Nancy.
0: Pour moi, elle gravitait à ses débuts autour de Nancy. J'arrive pas à trop à situer.
1: D'ailleurs, c'est pour ça qu'elle est là aussi cette année. Elle rentre dans le quota des artistes de la région. On fait toujours attention à avoir aussi quelques artistes de la région qui peuvent jouer au Matic. Bah, Seb, d'ailleurs,
0: Vitaline, elle avait déjà joué à la Grande Fête, je crois.
1: Elle avait joué à la Grande Fête, carrément, il y a peut-être deux ans de ça.
0: À l'Octroi, c'est ça, ouais.
1: Et maintenant, elle habite à Saint-Malo, d'ailleurs. Rien à voir, mais elle est encore très, très attachée à la région. Elle a encore des contacts. Et par exemple, c'est une des artistes qui m'a dit: ah non, pas besoin de me payer l'hôtel, je dors chez des potes, tu vois. Elle est vraiment encore liée avec la région, quoi.
0: Donc, pour vous situer, Vitaline, vous serez sur de la bass music. Là, ça tabasse très, très fort. On va être sur quelque chose d'assez cool. Donc, une soirée, voilà, pour le coup, où il faudra pas hésiter à aller. On va continuer un petit peu de continuer sur cette programmation hyper variée. Alors, j'imagine que tu es curieux, indispensable dans ton métier.
1: Ouais, carrément.
0: Mais franchement, comment fait-on pour être si pointu dans de si nombreux styles? Là, c'est une question que je me pose, parce que tu peux aimer, effectivement, tu peux avoir des accointances sur certains styles, la guitare dont tu nous parlais.
1: Ouais.
0: Mais être pointu sur toute une palette, il y a tellement de styles maintenant.
1: Je crois que être curieux, c'est le critère numéro un, c'est l'intérêt numéro un. Et être curieux dans le travail aussi, je dirais, c'est plus cette passion que j'ai depuis que je suis petit. Et j'ai passé mes soirées à doom scroller des rosters de labels et des groupes de copains d'un groupe que je connais, etc., pour aller toujours un peu plus loin dans la niche. Mais je crois que c'est comme toi, en fait, hein. Le job, c'est d'écouter beaucoup beaucoup de musique, et puis maintenant, avec mon boulot, la chance que j'ai, c'est de beaucoup beaucoup bouger aussi et beaucoup voyager pour aller découvrir des scènes. Et donc j'ai la chance de voyager un peu toute l'année à travers l'Europe, parfois un peu à travers le monde aussi, pour aller découvrir des festivals et aller découvrir des programmations. Et parfois, c'est intéressant de se plonger dans une scène locale, tu vois, parce qu'on connaît un groupe. Ah bah oui, je connais ce groupe qui vient de tel pays, c'est cool. Mais c'est intéressant d'aller voir eux, les groupes qui gravitent autour de cette scène, rencontrer les professionnels de cet endroit-là du monde. C'est vraiment très intéressant.
0: Ouais, t'imprégner
1: tu plonges du truc. C'était le cas la semaine dernière, par exemple, juste avant d'arriver au poursuite. J'étais encore à Dublin pour un événement qui s'appelle Irish Music Week, qui met en valeur la scène irlandaise qui a beaucoup explosé avec Fontaines et Nicap les dernières années, quoi. Et puis encore d'autres groupes avant ça. Mais ouais, ils ont quand même des gros headlines, et donc c'est intéressant d'aller voir ce qui se passe autour dans les petits noms qui pourraient peut-être devenir gros et qu'on aurait à cœur d'avoir au Magic avant qu'ils deviennent gros, en fait, quoi.
0: Bah oui, si tu regardes un peu, si tu suis tous les groupes qui passent au Magic, il y a moins de sur les plateformes et compagnie, il y a très peu de suiveurs.
1: Ouais, carrément.
0: Pour parler en français,
1: on est très tôt dans le process de découverte.
0: Ouais, ça c'est ton rôle, du coup. Mais alors, je me demandais si effectivement, au-delà de ce que tu voyais, t'avais un petit peu d'aide ou on te conseillait des groupes, par exemple. Je sais pas, t'as, comme tu disais, tu dois raccorder la soirée du chapiteau avec celle du Magic.
1: Ouais.
0: Il te manque un groupe, etc. C'est pas trop ton domaine, t'es un peu perdu. Est-ce que tu vas aller chercher de l'aide?
1: Il y a un réseau, j'imagine. On travaille main dans la main avec les bookers, on appelle les bookers, donc les tourneurs de musique. Mm-hmm. Quand on est programmateur, c'est nous qui choisissons les groupes qui jouent au festival.
0: D'accord.
1: Et pour ça, on fait une offre financière à un métier qu'on appelle le booker. Le booker, lui, s'occupe de représenter le groupe sur un territoire.
0: Mm-hmm.
1: Et donc, parfois, travailler main dans la main avec le booker, ça veut dire que je sais que tel booker, je lui avais pris un groupe l'année dernière sur tel projet, je sais qu'il a telle oreille, je commence à connaître son oreille, je peux lui faire confiance sur cette esthétique là.
0: D'accord.
1: Et parfois, dans le cadre d'une annulation aussi, c'est intéressant, en mode ah mince, ce groupe là annule, je suis désolé, machin, et j'ai ça ou ça à te proposer, je te dis pas ça parce que j'aurais que ce soit moi, mais je crois vraiment que ça pourrait te plaire, et puis ils sont en actualité, etc. Donc on a beaucoup de musique qui rentre dans notre boîte mail, hein. c'est la réalité du métier, c'est là, c'est marrant, on parle de musique et tout, hein. Je réponds à des mails toute la journée.
0: Oui, j'imagine.
1: De 8h à 20h.
0: Et le truc, c'est de le faire tout de suite quand ça arrive, sinon tu le mets de côté.
1: C'est un peu ça. Et donc, faut réussir à tenir à jour sa boîte mail, alors qu'on est beaucoup en déplacement, donc c'est un peu compliqué quand tu vas en Irlande du mercredi au samedi. En fait, le samedi, t'as 200 mails que t'as pas lu, quoi. Donc le lundi d'après, c'est rigolo.
0: T'es pas à 35 heures finalement.
1: Ouais, c'est ça. C'est vraiment métier passion, donc tu travailles le soir parce que t'es en salle de concert et tu vas répondre aux mails le matin. Ouais, faut avoir envie, hein. C'est cool.
0: Alors, le temps file, mon cher Noé. On va avancer et on va même bientôt clôturer. Ouais. Voici venir le samedi 17, la clôture donc des Nancy Jazz Pulsations, samedi 17 octobre, 23h45, Magic Mirror, explosion, décor et folie en perspective. On commence avec Shelf Lives, qui est pour le coup l'un de mes groupes que j'ai le plus avec Opus Kink, hein, pour
1: moi aussi, ouais, c'est marrant.
0: J'ai vraiment bien aimé. Et ben, on va s'écouter tout simplement un de leurs morceaux, Sycophanty de Shelf Lives, accompagné de Nixer, qui ne sera sûrement pas là au Magic. Allons-y et on débriefe un petit peu juste après. On se dit au revoir tranquillement.
1: Yes.
0: Bonne écoute. Et vous êtes toujours sur Radio Graffiti et la web radio rapporteuse. Bonne écoute.

0: voilà, petit avant-goût du samedi 17 octobre. Magic Mirror, 23h45, ouverture des portes. Donc c'est à la clôture donc du festival avec Superjet Kinoko, donc là qui nous vient directement du Japon, ouais. Et juste avant Shelf Lives va aussi arroser littéralement le public.
1: Ouais, là c'est cool, c'est une soirée où on a trois continents avec deux groupes parce que Shelf Lives sont à moitié canadiens et à moitié anglais, ils ont le binôme est divisé, et on a aussi l'Asie qui sera là avec, et le Japon avec Superjet Kinoko qui est un super groupe d'Osaka.
0: Ok.
1: Pareil, un des groupes qu'on a on a fait neuf très tôt, et la tournée s'est construite autour de NJP en fait. C'est NJP qui a permis au groupe de venir en Europe, donc ils sont très contents et c'est la première date de la tournée.
0: Ah ok, trop bien. Ah ouais, donc ils seront super chauds.
1: Ouais, c'est cool, ça fait trop plaisir.
0: Eh bah ouais, donc là on a un petit peu épluché tout ça. Alors évidemment les Nancy Jazz Pulsation, c'est pas que le Magic Mirror. Vous avez le chapiteau, vous avez l'autre canal, vous avez plein d'autres salles. Ouais. Hein, vous connaissez la musique. En tout cas, moi, je n'ai qu'un conseil à vous donner. Oubliez toutes les autres salles et allez faire l'ensemble des soirées du Magic Mirror.
1: Je me ferai engueuler, mais je dirais la même chose que toi.
0: En même temps, oui, tu as œuvré pour... en fait, c'est la première fois que tu as autant de...
1: Ouais, c'est cool. L'année dernière, j'avais beaucoup de... C'était une année particulière avec une équipe qui a changé. Donc, l'année dernière, je faisais aussi le chapiteau.
0: Oui, d'accord.
1: Et là, j'ai rempli, mais le Magic était déjà entamé. Le chapiteau était déjà entamé, là j'ai pu vraiment prendre.
0: Mais là, t'as mis ta patte sur l'intégralité des soirées du Magic, c'est ça.
1: C'est la première où je fais tout seul, donc c'était vraiment le kiff. Et puis c'est évidemment la salle où je vais depuis que j'ai 18 ans et que j'ai adoré, la salle qui m'a fait découvrir des musiques aussi.
0: Oui, c'est ce qu'on disait en antenne, c'est là que. Moi, c'est pareil, j'ai forgé ma culture musicale, enfin en tout cas mon amour de la musique s'est forgé clairement là-bas en fait.
1: Clairement, ouais. Donc c'est vraiment un honneur et de la chance, tu vois, d'avoir ce job-là, parce que c'est un peu un job qui me donnait bien envie, donc très content. Et puis on vous attend là cette année.
0: Ouais.
1: Venez dès jeudi du coup pour Corto Alto, et puis ça dure deux semaines, donc vous aurez le temps de découvrir plein de belles choses.
0: Découvrir plein de belles choses, exactement. Et on n'en a pas parlé, mais vous avez également, si vous êtes fâché avec le 23h45, n'oubliez pas la PEP en fait. Vous avez du gratuit tout le dimanche, dimanche qui vient d'ailleurs.
1: Ouais.
0: Voilà, merci encore une fois pour cette programmation. Merci d'être venu en parler.
1: Ah, ça m'a fait trop plaisir, c'est vraiment.
0: Bah grave, c'est réciproque. Et puis du coup, bon courage pour l'exploitation, pour l'ouverture du site.
1: On se voit là-bas, j'imagine.
0: Ouais, avec grand plaisir. Et puis bon courage pour tous les faux plans.
1: Ouais, tu vas le faire.
0: Il y en a forcément, mais c'est pour ça qu'on fait ça. Non, c'est pour ça que tu fais ça. Bon, on va pas. Hein. Alors. Qu'est-ce que je voulais vous dire? C'était Louis Gourmande. Merci de nous avoir écoutés. C'était évidemment comme chaque semaine sur Radio Graffiti et la web radio rapporteuse. Et cette émission sera disponible en podcast sur mixcloud.com/Louis Gourmande. N'hésitez pas à y retourner pour aller piocher votre planning du Nancy Jazz Pulsation. Voilà. On va se quitter avec Shelf Lives, parce qu'ils m'ont bien plu. Et puis on reste un petit peu sur l'ambiance clôture. Merci Noé.
1: Merci à toi.
0: Allez,
1: trop cool.
0: Bonne soirée, à
1: plus. Ciao, bonne soirée.
0: Salut.

These Angry Silence, épisode 43, consacré à quelques sorties post-punk du troisième trimestre 2026. Comme d'habitude, on commence avec les premiers albums. En l'occurrence, ça sera une formation anglaise, Opus Kink, qui sort The Sweet Goodbye. Le morceau s'intitule pour sa part « Will It Come For You ?»

La deuxième sélection, toujours anglo-saxonne, anglaise plus précisément, ça sera pour Morse Ulcers, donc une formation qui sort son premier album Silent Pictures sur ce troisième trimestre 2026. Et le morceau s'intitule lui-même Silent Pictures, Morse Ulcers.

Et pour compléter cette sélection des premiers albums anglais, ça sera la formation nommée Dead Horse, en deux mots, à ne pas confondre donc avec Dead Horse en un seul mot, formation canadienne d'excellent post-rock et pas de post-punk. Revenons donc à Dead Horse en deux mots. Premier album sorti donc sur ce troisième trimestre 2026, album intitulé Coat the Nonsense, et le morceau est lui intitulé I Will Die, tout un programme.

Dead Horse, qui termine donc cette petite sélection anglaise des premiers albums sortis sur le troisième trimestre 2026 dans la catégorie post-punk. Encore une fois, lorsqu'on parle de post-punk dans These Angry Silence, c'est vraiment, vous le savez maintenant, j'espère, dans un sens vraiment très large, hein, du plus sautillant au plus sombre. Quoi qu'il en soit, passons de l'Angleterre à l'Allemagne avec un autre premier album, toujours, formation nommée Tense. L'album est intitulé, lui, No Cure. Il est trouvable facilement, évidemment, comme la plupart des albums qui sont diffusés dans les Angry Silence, sur Bandcamp, et celui-ci est en Name Your Price, c'est-à-dire qu'on peut l'avoir pour rien. Le morceau s'appelle I Will Die, c'est évidemment le morceau précédent. Le morceau s'appelle Waiting for a Healing Tense.

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De l'Allemagne, on passe aux États-Unis avec, toujours dans la séquence premiers albums, une formation nommée Nocturnal Prose. L'album est intitulé Western Interest et le morceau Laughing Spell.

L'autre premier album d'une formation états-unienne de ce soir sera celui de The Secrecy, album intitulé Pins and Needles. Le morceau Set Me Free.

confirmé cette sélection. Premiers albums sur le troisième trimestre 2026. Direction l'Indonésie avec une formation nommée Temaram. Alors je m'excuse à l'avance hein, pour les éventuels auditeurs et auditrices d'origine indonésienne. Je m'excuse pour la prononciation évidemment. L'album s'intitule lui Antara Ankara et le morceau s'appelle Axiomatique. Axiomal, ouais, bon, bref. Les références seront bien sûr sur le site Temaram.

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Donc à l'instant, c'était Tamaram. On passe à une petite sélection des deuxièmes albums sortis sur la période. Et on démarre cette petite sélection avec Normans, formation états-unienne, qui sortent donc deuxième album intitulé Faust Demonica et le morceau Urge to Merge.

L'autre sélection Made in USA de cette parenthèse, second album sorti sur le troisième trimestre 2026, ce sera pour une formation nommée Plume. L'album est lui intitulé Bodies in Motions et le morceau Too Much Sunlight.

J'avais bien dit qu'il y aurait du sautillant ce soir. Voilà, donc c'était un instant plume pour le côté métissage jazzy du post-punk. Et justement, donc Normans pour le côté presque new wave de la compo. Allez, on passe à tout à fait autre chose avec la dernière sélection des deuxièmes albums sortis sur le troisième trimestre 2026. Cette fois-ci avec une formation française et je suis un peu embêté parce que je ne sais pas trop comment prononcer le nom de cette formation. Faut-il dire Ainin ou faut-il dire Inin ? Partons sur Ainin. L'album est intitulé

Diagonal, il est disponible lui aussi sur Bandcamp en Name Your Price, donc vous pouvez le récupérer assez facilement. C'est bien aussi de soutenir les formations, cela va de soi. Donc Diagonal, Ainin, et le morceau s'appelle Au fond des caves.

sélection du troisième album sorti sur ce troisième trimestre 2026. J'ai retenu celui des Canadiens d'Actors, album intitulé All Love Will Live Forever, et le morceau est lui intitulé Left Unread.

pas de quatrième album dans la sélection de ce soir, donc on passe tout de suite au cinquième album, celui de Human Tetris, formation russe, donc, qui sort Side, et le morceau est intitulé Fragments.

huitième album pour Interpol, formation états-unienne, qui sortait donc sur ce troisième trimestre 2026. This Mirror Weighs a Ton, et le morceau s'intitule lui Darling Falls.

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Petit rappel avant de se quitter, la possibilité de réécouter l'émission le mercredi matin à 9h30, le dimanche à 14h, c'est donc du différé, cela va de soi. De retrouver le podcast, la playlist complète sur le site radiograffiti.fr, sur la page de l'émission. Profitez-en pour jeter un coup d'œil aux autres excellentes émissions proposées par Radio Graffiti. On se retrouve dans 15 jours en direct, soit le 13 octobre, si je ne m'abuse. Et puis on se quitte avec un dernier morceau, ça sera extrait du 8e album de Sad Lovers and Giants. Album intitulé The Weight of Forgotten Dreams et le morceau Survival Plan. Je vous souhaite une excellente fin de soirée sur Radio Graffiti ou ailleurs et faites attention à vous, Sad Lovers and Giants.

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Le prochain morceau est un morceau à propos de la résistance. Et on va pas vous faire la leçon ici à Rennes, tous ceux qui sont là ce soir, on va pas vous faire la leçon de la résistance, vous savez très bien de quoi on parle. Un morceau à propos de la résistance chilienne. La résistance chilienne de Pablo Neruda, celle de Víctor Jara, celle de Salvador Allende. 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